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1: Bonjour à tous. Cette semaine, votre agenda se met aux couleurs d'octobre rose. Entre événements, rencontres, sorties et initiatives près de chez vous, découvrez les rendez-vous à ne pas manquer sur Châtellerault et ses alentours. Vendredi 9 octobre à 20h à la salle des fêtes de Dangers-Saint-Romain, l'auto organisé par les sports sportifs gymnastiques. Du vendredi 9 au dimanche 11 octobre de 13h à 18h, exposition Arzelro 2026. Des artistes de contraste et similitude exposent au parc du Verger. L'entrée est libre. Le samedi 10 octobre sera une belle journée d'événements, alors sortez vos agendas pour bien tout noter. De 9h à midi, la municipalité de Dangers-Saint-Romain organise une promenade de santé de 5 km en faveur d'Octobre Rose. De 9h à 16h, une bourse puériculture et jouets organisée à la salle des fêtes de l'Encloître. De midi à 11h, salle des miroirs à Bonneuil-Matour, conférence d'information avec le docteur Dreyfus autour des bonnes pratiques de dépistage et de prévention contre le cancer du sein. La France est actuellement le pays au monde qui a la plus grande fréquence de ces cancers. Elle parlera de l'importance du dépistage sans dramatiser en expliquant ce qu'est une cellule cancéreuse et l'importance de l'autopalpation. Toujours ce samedi 10 octobre à partir de 11h, fête du pain organisée par la MJC Horizon Sud à la salle polyvalente des Renardières de Châtellerault, avec de 11h à midi atelier de fabrication du pain sur inscription, de midi à 14h repas partagé, apportez votre pique-nique, de 14h à 15h40 spectacle autour du pain ouvert à tous et à partir de 16h dégustation. À partir de 14h, fête de quartier organisée à Châtellerault par le centre socioculturel d'Iminimes, le long de l'allée du Châtelet, entre le cinéma Loft et l'école Claudie Aignuré. Et pour finir sur la journée du 10 octobre, à 15h à la librairie, place du Plex à Châtellerault, rendez-vous conte avec Benoît Vergniaud, Aventure d'enfance. Un récit tout public à partir de 6 ans, c'est l'histoire d'une mamie qui partage sa passion des livres et des contes avec ses petits-enfants. Participation libre au chapeau, réservation conseillée auprès de la librairie au 05 49 21 03 67. Et on prend un petit peu d'avance pour vous parler des événements de la semaine prochaine. Lundi 12 octobre de 9h à midi au France Service d'Ozon à Châtellerault. La CAF et la CPAM viennent à la rencontre des usagers. Des rendez-vous individuels de 20 minutes seront proposés afin de répondre aux questions des usagers sur leurs droits et leurs démarches, santé, famille, prestations. Les rendez-vous sont à prendre auprès des agents France Service. Une animation Octobre Rose organisée par le service prévention de la CPAM sera également proposée autour de l'information du dépistage et de la prévention du cancer du sein. Vendredi 16 octobre à 18h30 à la salle des fêtes Robert Sauvion à Nintré, l'auto de la MJC, ouverture des portes à 18h30 pour un démarrage des jeux à 20h30, buvette sur place, réservation auprès d'Elsa au 07 80 41 54 87. Vendredi 16 et samedi 17 octobre, 8e festival de Colombier organisé par les potentiels au 7 rue des Lavoirs. Sur ces deux jours, des spectacles, des animations, des concerts, des expos pour tous les âges et tous les styles. Restauration et buvette sur place, le vendredi pizza, sandwich, saucisse, merguez, frites. Le samedi couscous des potes, sandwich et frites. Samedi 17 octobre à 20h30, spectacle Gisèle part en campagne à la salle des fêtes de Nintré. Entrée 12€, réservation obligatoire au 06 75 95 96 28 ou 06 72 89 48 69. Pot offert à la fin du spectacle, c'est organisé par Nintré qui bouge. Avant de se quitter, n'oubliez pas que cet agenda local est aussi le vôtre. Association, collectivité, commerçant ou organisateur d'événements, n'hésitez pas à nous transmettre vos rendez-vous à venir. Pour les relayer au mieux, pensez simplement à nous contacter au moins 3 semaines à l'avance à l'adresse ozondefm@gmail.com. 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
1: Bonjour à tous et à toutes sur Osons FM. Il est l'heure de votre météo du jeudi sur Châtellerault et ses alentours. Ce matin, attendez-vous à quelques éclaircies. Pour les températures, elles seront autour de 11 degrés ce matin. Dans l'après-midi, un ciel partiellement nuageux, les températures monteront jusqu'à 15 degrés. Ce soir, un beau soleil, il fera environ 13 degrés. Aujourd'hui, les températures varient entre 10 et 16 degrés. Passez une belle journée sur Osons FM.

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1: Aujourd'hui 8 octobre, revenons sur la carrière d'une athlète à l'incroyable parcours qui restera dans l'histoire de son sport. Elle a vu le jour le 8 octobre 1977 à Dijon. Elle, c'est Anne-Caroline Chausson. Et ce jour-là, autant vous dire que l'on ne sait pas encore ce qu'elle va devenir. C'est-à-dire une immense championne au parcours incroyable et on verra que rien ne l'arrête. C'est toute jeune qu'elle découvre le BMX, notamment grâce à ses frangins. Elle va vite comprendre que cette monture sera sa compagne d'une vie. Mais c'est le VTT qui lui ouvre grand ses bras pour les grandes compétitions, enchaînant les titres dans les grandes épreuves, que ce soit en descente, en four cross ou encore en duel slalom. En comptant ses titres en junior, Anne-Caroline Chausson, c'est plus d'une quinzaine de titres de championne du monde de VTT. Mais le BMX dans tout ça, me direz-vous? Car oui, la bourguignonne est surtout connue pour cette discipline. Elle n'est pas en reste, notamment quand elle était adolescente, avec trois sacres de championne mondiale en junior. Et puis, il faudra attendre un petit peu pour la revoir sur le petit cycle. Nous sommes en août 2008. Le BMX fait sa grande apparition aux Jeux Olympiques. Voilà maintenant un an et demi que Anne-Caroline Chausson s'est décidée de remonter sur la selle d'un BMX presque 15 ans après ses dernières épreuves disputées, laissant son VTT de côté. La France a deux quotas pour ses premières épreuves olympiques du petit vélo. Si la Bretonne Laetitia Lecorguiller est celle sur qui se reposent tous les regards, car véritable spécialiste, Anne-Caroline s'arrache pour prendre le deuxième billet pour Pékin. Le 20 août 2008, au JO, Chausson remporte la phase de qualification. Deux jours plus tard, en demi-finale, elle est quasiment intouchable. Et ce vendredi 22 août, à 10h30 précise, heure de Pékin, que s'élance la finale féminine de BMX. Anne-Caroline Chausson a à ses côtés Laetitia Lecorguiller. Le start est donné. Et c'est avec une certaine aisance que Anne-Caroline maîtrise la piste de Laoshan en moins de 36 secondes. Et surtout, à la première place. Suivie deux secondes plus tard de sa compatriote, Anne-Caro entre dans l'histoire. Elle est la première championne olympique de BMX quand ses premiers amours lui permettent de s'inscrire dans la postérité. Nous, on se dit à demain pour de nouvelles histoires d'un jour avec Mémoire Sport. Ça, c'est...

0: Bonjour à tous. Cette semaine, votre agenda se met aux couleurs d'octobre rose. Entre événements, rencontres, sorties et initiatives près de chez vous, découvrez les rendez-vous à ne pas manquer sur Châtellerault et ses alentours. Vendredi 9 octobre à 20h à la salle des fêtes de Dangers-Saint-Romain, l'auto organisée par l'espoir sportif gymnastique. Du vendredi 9 au dimanche 11 octobre de 13h à 18h, exposition Arzelro 2026. Des artistes de contraste et similitudes exposent au parc du Verger. L'entrée est libre. Le samedi 10 octobre sera une belle journée d'événements, alors sortez vos agendas pour bien tout noter. De 9h à midi, la municipalité de Dangers-Saint-Romain organise une promenade de santé de 5 km en faveur d'Octobre Rose. De 9h à 16h, une bourse puériculture et jouets organisée à la salle des fêtes de l'Encloître. De midi à 11h, salle des miroirs à Bonneuil-Matour, conférence d'information avec le docteur Dreyfus autour des bonnes pratiques de dépistage et de prévention contre le cancer du sein. La France est actuellement le pays au monde qui a la plus grande fréquence de ces cancers. Elle parlera de l'importance du dépistage sans dramatiser en expliquant ce qu'est une cellule cancéreuse et l'importance de l'autopalpation. Toujours ce samedi 10 octobre à partir de 11h, fête du pain organisée par la MJC Horizon Sud à la salle polyvalente des Renardières de Châtellerault, avec de 11h à midi, atelier de fabrication du pain sur inscription, de midi à 14h, repas partagé, apportez votre pique-nique, de 14h à 15h40, spectacle autour du pain ouvert à tous, et à partir de 16h, dégustation. À partir de 14h, fête de quartier organisée à Châtellerault par le centre socioculturel d'Iminimes, le long de l'allée du Châtelet, entre le cinéma Loft et l'école Claudie Aignery. Et pour finir sur la journée du 10 octobre, à 15h, à la librairie, place du Plex à Châtellerault, rendez-vous conte avec Benoît Vergniaud, Aventure d'enfance. Un récit tout public à partir de 6 ans, c'est l'histoire d'une mamie qui partage sa passion des livres et des contes avec ses petits-enfants. Participation libre au chapeau, réservation conseillée auprès de la librairie au 05 49 21 03 67. Et on prend un petit peu d'avance pour vous parler des événements de la semaine prochaine. Lundi 12 octobre de 9h à midi au France Service d'Ozon à Châtellerault. La CAF et la CPAM viennent à la rencontre des usagers. Des rendez-vous individuels de 20 minutes seront proposés afin de répondre aux questions des usagers sur leurs droits et leurs démarches, santé, famille, prestations. Les rendez-vous sont à prendre auprès des agents France Service. Une animation Octobre Rose organisée par le service prévention de la CPAM sera également proposée autour de l'information du dépistage et de la prévention du cancer du sein. Vendredi 16 octobre à 18h30 à la salle des fêtes Robert Sauvion à Nintré, l'auto de la MJC, ouverture des portes à 18h30 pour un démarrage des jeux à 20h30, buvette sur place, réservation auprès d'Elsa au 07 80 41 54 87. Vendredi 16 et samedi 17 octobre, 8e festival de Colombiers organisé par les potentiels au 7 rue des Lavoirs. Sur ces deux jours, des spectacles, des animations, des concerts, des expos pour tous les âges et tous les styles. Restauration et buvette sur place, le vendredi pizza, sandwich, saucisse, merguez, frites, le samedi couscous des potes, sandwich et frites. Samedi 17 octobre à 20h30, spectacle Gisèle part en campagne à la salle des fêtes de Nintré. Entrée 12 euros, réservation obligatoire au 06 75 95 96 28 ou 06 72 89 48 69. Pot offert à la fin du spectacle, c'est organisé par Nintré qui bouge. Avant de se quitter, n'oubliez pas que cet agenda local est aussi le vôtre. Association, collectivité, commerçant ou organisateur d'événements, n'hésitez pas à nous transmettre vos rendez-vous à venir. Pour les relayer au mieux, pensez simplement à nous contacter au moins 3 semaines à l'avance à l'adresse ozondefm@gmail.com. 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

0: Bonjour à tous. Cette semaine, votre agenda se met aux couleurs d'octobre rose. Entre événements, rencontres, sorties et initiatives près de chez vous, découvrez les rendez-vous à ne pas manquer sur Châtellerault et ses alentours. Vendredi 9 octobre à 20h à la salle des fêtes de Dangers-Saint-Romain, l'auto organisée par l'espoir sportif gymnastique. Du vendredi 9 au dimanche 11 octobre de 13h à 18h, exposition Arzelro 2026. Des artistes de contraste et similitude exposent au parc du Verger. L'entrée est libre. Le samedi 10 octobre sera une belle journée d'événements, alors sortez vos agendas pour bien tout noter. De 9h à midi, la municipalité de Dangers-Saint-Romain organise une promenade de santé de 5 km en faveur d'Octobre Rose. De 9h à 16h, une bourse puériculture et jouets organisée à la salle des fêtes de l'Encloître. De midi à 11h, salle des miroirs à Bonneuil-Matour, conférence d'information avec le docteur Dreyfus autour des bonnes pratiques de dépistage et de prévention contre le cancer du sein. La France est actuellement le pays au monde qui a la plus grande fréquence de ces cancers. Elle parlera de l'importance du dépistage sans dramatiser en expliquant ce qu'est une cellule cancéreuse et l'importance de l'autopalpation. Toujours ce samedi 10 octobre à partir de 11h, fête du pain organisée par la MJC Horizon Sud à la salle polyvalente des Renardières de Châtellerault, avec de 11h à midi, atelier de fabrication du pain sur inscription, de midi à 14h, repas partagé, apportez votre pique-nique, de 14h à 15h40, spectacle autour du pain ouvert à tous, et à partir de 16h, dégustation. À partir de 14h, fête de quartier organisée à Châtellerault par le centre socioculturel d'Iminimes, le long de l'allée du Châtelet, entre le cinéma Loft et l'école Claudie Aignery. Et pour finir sur la journée du 10 octobre, à 15h, à la librairie, place du Plex à Châtellerault, rendez-vous conte avec Benoît Vergniaud, Aventure d'enfance. Un récit tout public à partir de 6 ans, c'est l'histoire d'une mamie qui partage sa passion des livres et des contes avec ses petits-enfants. Participation libre au chapeau, réservation conseillée auprès de la librairie au 05 49 21 03 67. Et on prend un petit peu d'avance pour vous parler des événements de la semaine prochaine. Lundi 12 octobre de 9h à midi au France Service d'Ozon à Châtellerault. La CAF et la CPAM viennent à la rencontre des usagers. Des rendez-vous individuels de 20 minutes seront proposés afin de répondre aux questions des usagers sur leurs droits et leurs démarches, santé, famille, prestations. Les rendez-vous sont à prendre auprès des agents France Service. Une animation Octobre Rose organisée par le service prévention de la CPAM sera également proposée autour de l'information du dépistage et de la prévention du cancer du sein. Vendredi 16 octobre à 18h30 à la salle des fêtes Robert Sauvion à Nintré, l'auto de la MJC, ouverture des portes à 18h30 pour un démarrage des jeux à 20h30, buvette sur place, réservation auprès d'Elsa au 07 80 41 54 87. Vendredi 16 et samedi 17 octobre, 8e festival de Colombiers organisé par les potentiels au 7 rue des Lavoirs. Sur ces deux jours, des spectacles, des animations, des concerts, des expos pour tous les âges et tous les styles. Restauration et buvette sur place, le vendredi pizza, sandwich, saucisse, merguez, frites, le samedi couscous des potes, sandwich et frites. Samedi 17 octobre à 20h30, spectacle Gisèle part en campagne à la salle des fêtes de Nintré. Entrée 12€, réservation obligatoire au 06 75 95 96 28 ou 06 72 89 48 69. Pot offert à la fin du spectacle, c'est organisé par Nintré qui bouge. Avant de se quitter, n'oubliez pas que cet agenda local est aussi le vôtre. Association, collectivité, commerçant ou organisateur d'événements, n'hésitez pas à nous transmettre vos rendez-vous à venir. 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
1: Bonjour à tous et à toutes sur Ozone FM. Il est l'heure de votre météo du jeudi sur Châtellerault et ses alentours. Ce matin, attendez-vous à quelques éclaircies. Pour les températures, elles seront autour de 11 degrés ce matin. Dans l'après-midi, un ciel partiellement nuageux, les températures monteront jusqu'à 15 degrés. Ce soir, un beau soleil, il fera environ 13 degrés. Aujourd'hui, les températures varient entre 10 et 16 degrés. Passez une belle journée sur Ozone FM.

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0: Bonjour à tous sur Ozone FM. Voici votre point météo de midi pour Châtellerault et sa région. Ce jeudi après-midi, un ciel partiellement nuageux avec environ 15 degrés. Ce soir, un ciel globalement dégagé, il fera autour de 13 degrés. Et pour demain, vendredi matin, prévoyez de la pluie légère avec 6 degrés au réveil. Tout de suite, retrouvez Histoire d'un jour avec Guillaume Barret. Bon après-midi sur Ozone FM.
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2: Aujourd'hui, 8 octobre, revenons sur la carrière d'une athlète à l'incroyable parcours qui restera dans l'histoire de son sport. Elle a vu le jour le 8 octobre 1977 à Dijon. Elle, c'est Anne-Caroline Chausson. Et ce jour-là, autant vous dire que l'on ne sait pas encore ce qu'elle va devenir. C'est-à-dire une immense championne au parcours incroyable et on verra que rien ne l'arrête. C'est toute jeune qu'elle découvre le BMX, notamment grâce à ses frangins. Elle va vite comprendre que cette monture sera sa compagne d'une vie. Mais c'est le VTT qui lui ouvre grand ses bras pour les grandes compétitions, enchaînant les titres dans les grandes épreuves, que ce soit en descente, en four cross ou encore en duel slalom. En comptant ses titres en junior, Anne-Caroline Chausson, c'est plus d'une quinzaine de titres de championne du monde de VTT. Mais le BMX dans tout ça, me direz-vous? Car oui, la bourguignonne est surtout connue pour cette discipline. Elle n'est pas en reste, notamment quand elle était adolescente, avec trois sacres de championne mondiale en junior. Et puis, il faudra attendre un petit peu pour la revoir sur le petit cycle. Nous sommes en août 2008. Le BMX fait sa grande apparition aux Jeux Olympiques. Voilà maintenant un an et demi que Anne-Caroline Chausson s'est décidée de remonter sur la selle d'un BMX presque 15 ans après ses dernières épreuves disputées, laissant son VTT de côté. La France a deux quotas pour ses premières épreuves olympiques du petit vélo. Si la Bretonne Laetitia Le Corguiller est celle sur qui se reposent tous les regards, car véritable spécialiste, Anne-Caroline s'arrache pour prendre le deuxième billet pour Pékin. Le 20 août 2008, au JO, Chausson remporte la phase de qualification. Deux jours plus tard, en demi-finale, elle est quasiment intouchable. Et ce vendredi 22 août, à 10h30 précise, heure de Pékin, que s'élance la finale féminine de BMX. Anne-Caroline Chausson a à ses côtés Laetitia Le Corguiller. Le start est donné. Et c'est avec une certaine aisance que Anne-Caroline maîtrise la piste de la Haut-Chaîne en moins de 36 secondes. Et surtout, à la première place. Suivie deux secondes plus tard de sa compatriote, Anne-Caro entre dans l'histoire. Elle est la première championne olympique de BMX quand ses premiers amours lui permettent de s'inscrire dans la postérité. Nous, on se dit à demain pour de nouvelles histoires d'un jour avec Mémoire Sport.

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0: Bonjour à tous. Cette semaine, votre agenda semé aux couleurs d'octobre rose. Entre événements, rencontres, sorties et initiatives près de chez vous, découvrez les rendez-vous à ne pas manquer sur Châtellerault et ses alentours. Vendredi 9 octobre à 20h à la salle des fêtes de Dangers-Saint-Romain, l'auto organisé par les sports sportifs gymnastiques. Du vendredi 9 au dimanche 11 octobre de 13h à 18h, exposition Arzelro 2026. Des artistes de contraste et similitude exposent au parc du Verger. L'entrée est libre. Le samedi 10 octobre sera une belle journée d'événements, alors sortez vos agendas pour bien tout noter. De 9h à midi, la municipalité de Dangers-Saint-Romain organise une promenade de santé de 5 km en faveur d'Octobre Rose. De 9h à 16h, une bourse puériculture et jouets organisée à la salle des fêtes de l'Encloître. De midi à 11h, salle des miroirs à Bonneuil-Matour, conférence d'information avec le docteur Dreyfus autour des bonnes pratiques de dépistage et de prévention contre le cancer du sein. La France est actuellement le pays au monde qui a la plus grande fréquence de ces cancers. Elle parlera de l'importance du dépistage sans dramatiser en expliquant ce qu'est une cellule cancéreuse et l'importance de l'autopalpation. Toujours ce samedi 10 octobre à partir de 11h, fête du pain organisée par la MJC Horizon Sud à la salle polyvalente des Renardières de Châtellerault, avec de 11h à midi, atelier de fabrication du pain sur inscription, de midi à 14h, repas partagé, apportez votre pique-nique, de 14h à 15h40, spectacle autour du pain ouvert à tous, et à partir de 16h, dégustation. À partir de 14h, fête de quartier organisée à Châtellerault par le centre socioculturel d'Iminime, le long de l'allée du Châtelet, entre le cinéma Loft et l'école Claudie Aignuré. Et pour finir sur la journée du 10 octobre, à 15h à la librairie, place du Plex à Châtellerault, rendez-vous conte avec Benoît Vergniaud, Aventure d'enfance. Un récit tout public à partir de 6 ans, c'est l'histoire d'une mamie qui partage sa passion des livres et des contes avec ses petits-enfants. Participation libre au chapeau, réservation conseillée auprès de la librairie au 05 49 21 03 67. Et on prend un petit peu d'avance pour vous parler des événements de la semaine prochaine. Lundi 12 octobre de 9h à midi au France Service d'Ozon à Châtellerault. La CAF et la CPAM viennent à la rencontre des usagers. Des rendez-vous individuels de 20 minutes seront proposés afin de répondre aux questions des usagers sur leurs droits et leurs démarches, santé, famille, prestations. Les rendez-vous sont à prendre auprès des agents France Service. Une animation Octobre Rose organisée par le service prévention de la CPAM sera également proposée autour de l'information du dépistage et de la prévention du cancer du sein. Vendredi 16 octobre à 18h30 à la salle des fêtes Robert Sauvion à Nintré, l'auto de la MJC, ouverture des portes à 18h30 pour un démarrage des jeux à 20h30, buvette sur place, réservation auprès d'Elsa au 07 80 41 54 87. Vendredi 16 et samedi 17 octobre, 8e festival de Colombier organisé par les potentiels au 7 rue des Lavoirs. Sur ces deux jours, des spectacles, des animations, des concerts, des expos pour tous les âges et tous les styles. Restauration et buvette sur place, le vendredi pizza, sandwich, saucisse, merguez, frites. Le samedi, couscous des potes, sandwich et frites. Samedi 17 octobre à 20h30, spectacle Gisèle part en campagne à la salle des fêtes de Nintré. Entrée 12€, réservation obligatoire au 06 75 95 96 28 ou 06 72 89 48 69. Pot offert à la fin du spectacle, c'est organisé par Nintré qui bouge. Avant de se quitter, n'oubliez pas que cet agenda local est aussi le vôtre. Association, collectivité, commerçant ou organisateur d'événements, n'hésitez pas à nous transmettre vos rendez-vous à venir. Pour les relayer au mieux, pensez simplement à nous contacter au moins 3 semaines à l'avance à l'adresse ozondefm@gmail.com. 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
2: 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La chronique info spéciale bien-être et vie sociale.
3: les générations se rencontrent, ce n'est pas seulement le temps qui se partage, mais aussi les savoirs et les valeurs. Des associations existent comme Unicité, où Roland, retraité, transmet son vécu, ses histoires, à Cassandre, 22 ans, qui arrive avec son regard neuf, sa curiosité et son énergie. Un duo intergénérationnel qui s'enrichit mutuellement. Alors Cassandre, qu'est-ce qui vous plaît dans cette expérience ?
4: Ce qui me plaît, c'est le lien social. Rencontrer des personnes plus âgées que moi, ça m'apporte d'apprendre leur histoire et de prendre confiance en moi.
5: La rencontre avec les jeunes, ça m'apporte un regard sur les difficultés qu'ils ont. Et ça, c'est, à mes yeux, c'est primordial, ça.
4: Roland m'apporte son vécu, son histoire et des conseils pour les embauches. Il peut m'aiguiller.
3: Et qu'est-ce que vous faites ensemble ?
5: On a quelques activités ludiques. On a fait une ou deux marches. On a fait une petite partie de boules aussi. On a joué au domino. Et puis, on a parlé un petit peu, quoi.
4: Il m'a montré un peu comment on fait de l'accordéon.
3: Et vous, Cassandre, vous lui apportez quoi ?
4: Par rapport au téléphone, envoyer un message et tout ça. Il aime pas ça et il comprend rien. Le premier truc j'avais fait pour les messages, il a noté sur un petit papier comment faire toutes les étapes.
3: Merci à tous les deux. Les rencontres entre les générations, c'est construire des liens où chacun a quelque chose à transmettre et à recevoir.
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1: Bonjour à tous, vous êtes bien sur Ozone DFM. Voici votre météo pour cet après-midi et la soirée pour Châtellerault et ses alentours. Ce jeudi après-midi, un ciel variable, avec environ 15 degrés. En soirée, un ciel globalement dégagé, il fera autour de 13 degrés. Bon après-midi sur Ozone DFM.
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Quand j'étais petit garçon, j'ai kidnappé l'arc-en-ciel. En fait, j'étais dans une ville de Normandie où il pleuvait toujours. Et lorsque l'arc-en-ciel apparaissait, il était mon ami. Et je l'ai kidnappé. Il est resté avec moi depuis. C'était vraiment ma première rencontre avec la couleur.

0: je trouve que toi, t'es un vrai guerrier de la couleur. T'es courageux. Parce que parfois, t'as une espèce de brise glace au cœur du noir.
1: Mais ça me touche. C'est gentil.
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Bonjour à tous. Cette semaine, votre agenda se met aux couleurs d'octobre rose. Entre événements, rencontres, sorties et initiatives près de chez vous, découvrez les rendez-vous à ne pas manquer sur Châtellerault et ses alentours. Vendredi 9 octobre à 20h à la salle des fêtes de Dangers-Saint-Romain, l'auto organisé par les sports sportifs gymnastiques. Du vendredi 9 au dimanche 11 octobre de 13h à 18h, exposition Arzelro 2026. Des artistes de contraste et similitude exposent au parc du Verger. L'entrée est libre. Le samedi 10 octobre sera une belle journée d'événements, alors sortez vos agendas pour bien tout noter. De 9h à midi, la municipalité de Dangers-Saint-Romain organise une promenade de santé de 5 km en faveur d'Octobre Rose. De 9h à 16h, une bourse puériculture et jouets organisée à la salle des fêtes de l'Encloître. De midi à 11h, salle des miroirs à Bonneuil-Matour, conférence d'information avec le docteur Dreyfus autour des bonnes pratiques de dépistage et de prévention contre le cancer du sein. La France est actuellement le pays au monde qui a la plus grande fréquence de ces cancers. Elle parlera de l'importance du dépistage sans dramatiser en expliquant ce qu'est une cellule cancéreuse et l'importance de l'autopalpation. Toujours ce samedi 10 octobre à partir de 11h, fête du pain organisée par la MJC Horizon Sud à la salle polyvalente des Renardières de Châtellerault, avec de 11h à midi atelier de fabrication du pain sur inscription, de midi à 14h repas partagé, apportez votre pique-nique, de 14h à 15h40 spectacle autour du pain ouvert à tous et à partir de 16h dégustation. À partir de 14h, fête de quartier organisée à Châtellerault par le centre socioculturel d'Iminimes, le long de l'allée du Châtelet, entre le cinéma Loft et l'école Claudie Aignery. Et pour finir sur la journée du 10 octobre, à 15h à la librairie, place du Plex à Châtellerault, rendez-vous conte avec Benoît Vergniaud, Aventure d'enfance. Un récit tout public à partir de 6 ans, c'est l'histoire d'une mamie qui partage sa passion des livres et des contes avec ses petits-enfants. Participation libre au chapeau, réservation conseillée auprès de la librairie au 05 49 21 03 67. Et on prend un petit peu d'avance pour vous parler des événements de la semaine prochaine. Lundi 12 octobre de 9h à midi au France Service d'Ozon à Châtellerault. La CAF et la CPAM viennent à la rencontre des usagers. Des rendez-vous individuels de 20 minutes seront proposés afin de répondre aux questions des usagers sur leurs droits et leurs démarches, santé, famille, prestations. Les rendez-vous sont à prendre auprès des agents France Service. Une animation Octobre Rose organisée par le service prévention de la CPAM sera également proposée autour de l'information du dépistage et de la prévention du cancer du sein. Vendredi 16 octobre à 18h30 à la salle des fêtes Robert Sauvion à Nintré, l'auto de la MJC, ouverture des portes à 18h30 pour un démarrage des jeux à 20h30, buvette sur place, réservation auprès d'Elsa au 07 80 41 54 87. Vendredi 16 et samedi 17 octobre, 8e festival de Colombier organisé par les potentiels au 7 rue des Lavoirs. Sur ces deux jours, des spectacles, des animations, des concerts, des expos pour tous les âges et tous les styles. Restauration et buvette sur place, le vendredi pizza, sandwich, saucisse, merguez, frites, le samedi couscous des potes, sandwich et frites. Samedi 17 octobre à 20h30, spectacle Gisèle part en campagne à la salle des fêtes de Nintré. Entrée 12€, réservation obligatoire au 06 75 95 96 28 ou 06 72 89 48 69. Pot offert à la fin du spectacle, c'est organisé par Nintré qui bouge. Avant de se quitter, n'oubliez pas que cet agenda local est aussi le vôtre. 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Pour les relayer au mieux, pensez simplement à nous contacter au moins 3 semaines à l'avance à l'adresse ozondefm@gmail.com. 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
1: Bonjour à tous, vous êtes bien sur Osons des FM. Voici votre météo pour cet après-midi et la soirée pour Châtellerault et ses alentours. Ce jeudi après-midi, un ciel variable, avec environ 15 degrés. En soirée, un ciel globalement dégagé, il fera autour de 13 degrés. Bon après-midi sur Osons des FM.

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Ça s'est déclenché après mes 18 ans. J'avais fumé chez moi, un soir, toute seule. Sauf que j'avais trop fumé et j'ai fait un bad. Toute la nuit, j'ai eu des angoisses, j'étais terrorisée, j'arrivais pas à me calmer. J'avais l'impression que j'allais mourir.

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1: Ok. J'ai demandé à Scred de faire une instru simple. Parce que je vais dire des trucs simples. Parce que vous êtes trop cons. Ok. Simple. Basique.

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1: Bonjour à tous. Cette semaine, votre agenda se met aux couleurs d'octobre rose. Entre événements, rencontres, sorties et initiatives près de chez vous, découvrez les rendez-vous à ne pas manquer sur Châtellerault et ses alentours. Vendredi 9 octobre à 20h à la salle des fêtes de Dangers-Saint-Romain, l'auto organisée par l'espoir sportif gymnastique. Du vendredi 9 au dimanche 11 octobre de 13h à 18h, exposition Arzelro 2026. Des artistes de contraste et similitude exposent au parc du Verger. L'entrée est libre. Le samedi 10 octobre sera une belle journée d'événements, alors sortez vos agendas pour bien tout noter. De 9h à midi, la municipalité de Dangers-Saint-Romain organise une promenade de santé de 5 km en faveur d'Octobre Rose. De 9h à 16h, une bourse puériculture et jouets organisée à la salle des fêtes de l'Encloître. De midi à 11h, salle des miroirs à Bonneuil-Matour, conférence d'information avec le docteur Dreyfus autour des bonnes pratiques de dépistage et de prévention contre le cancer du sein. La France est actuellement le pays au monde qui a la plus grande fréquence de ces cancers. Elle parlera de l'importance du dépistage sans dramatiser en expliquant ce qu'est une cellule cancéreuse et l'importance de l'autopalpation. Toujours ce samedi 10 octobre à partir de 11h, fête du pain organisée par la MJC Horizon Sud à la salle polyvalente des Renardières de Châtellerault, avec de 11h à midi, atelier de fabrication du pain sur inscription, de midi à 14h, repas partagé, apportez votre pique-nique, de 14h à 15h40, spectacle autour du pain ouvert à tous, et à partir de 16h, dégustation. À partir de 14h, fête de quartier organisée à Châtellerault par le centre socioculturel d'Iminimes, le long de l'allée du Châtelet, entre le cinéma Loft et l'école Claudie Aignery. Et pour finir sur la journée du 10 octobre, à 15h, à la librairie, place du Plex à Châtellerault, rendez-vous compte avec Benoît Vergniaud, Aventure d'enfance. Un récit tout public à partir de 6 ans, c'est l'histoire d'une mamie qui partage sa passion des livres et des contes avec ses petits-enfants. Participation libre au chapeau, réservation conseillée auprès de la librairie au 05 49 21 03 67. Et on prend un petit peu d'avance pour vous parler des événements de la semaine prochaine. Lundi 12 octobre de 9h à midi au France Service d'Ozon à Châtellerault. La CAF et la CPAM viennent à la rencontre des usagers. Des rendez-vous individuels de 20 minutes seront proposés afin de répondre aux questions des usagers sur leurs droits et leurs démarches, santé, famille, prestations. Les rendez-vous sont à prendre auprès des agents France Service. Une animation Octobre Rose organisée par le service prévention de la CPAM sera également proposée autour de l'information du dépistage et de la prévention du cancer du sein. Vendredi 16 octobre à 18h30 à la salle des fêtes Robert Sauvion à Nintré, l'auto de la MJC, ouverture des portes à 18h30 pour un démarrage des jeux à 20h30, buvette sur place, réservation auprès d'Elsa au 07 80 41 54 87. Vendredi 16 et samedi 17 octobre, 8e festival de Colombier organisé par les potentiels au 7 rue des Lavoirs. Sur ces deux jours, des spectacles, des animations, des concerts, des expos pour tous les âges et tous les styles. Restauration et buvette sur place, le vendredi pizza, sandwich, saucisse, merguez, frites. Le samedi, couscous des potes, sandwich et frites. Samedi 17 octobre à 20h30, spectacle Gisèle part en campagne à la salle des fêtes de Nintré. Entrée 12 euros, réservation obligatoire au 06 75 95 96 28 ou 06 72 89 48 69. Pot offert à la fin du spectacle, c'est organisé par Nintré qui bouge. Avant de se quitter, n'oubliez pas que cet agenda local est aussi le vôtre. Association, collectivité, commerçant ou organisateur d'événements, n'hésitez pas à nous transmettre vos rendez-vous à venir. Pour les relayer au mieux, pensez simplement à nous contacter au moins 3 semaines à l'avance à l'adresse ozondefm@gmail.com. Comme toujours, la diffusion de vos événements sur nos ondes est entièrement gratuite. 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
3: 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La chronique info spéciale bien-être et vie sociale.
4: Quand les générations se rencontrent, ce n'est pas seulement le temps qui se partage, mais aussi les savoirs et les valeurs. Des associations existent comme Unicité, où Roland, retraité, transmet son vécu, ses histoires, à Cassandre, 22 ans, qui arrive avec son regard neuf, sa curiosité et son énergie. Un duo intergénérationnel qui s'enrichit mutuellement. Alors Cassandre, qu'est-ce qui vous plaît dans cette expérience ?
5: Ce qui me plaît, c'est le lien social. Rencontrer des personnes plus âgées que moi, ça m'apporte d'apprendre leur histoire et de prendre confiance en moi.
6: La rencontre avec les jeunes, ça m'apporte un regard sur les difficultés qu'ils ont. Et ça, c'est, à mes yeux, c'est primordial, ça.
5: Roland m'apporte son vécu, son histoire et des conseils pour les embauches. Il peut m'aiguiller.
4: Et qu'est-ce que vous faites ensemble ?
6: On a quelques activités ludiques. On a fait une ou deux marches. On a fait une petite partie de boule aussi. On a joué au domino. Et puis, on a parlé un petit peu, quoi.
5: Il m'a montré un peu comment on fait de l'accordéon.
4: Et vous, Cassandre, vous lui apportez quoi ?
5: Par rapport au téléphone, envoyer un message et tout ça. Il aime pas ça et il comprend rien. Le premier truc qu'on j'avais fait pour les messages, il a noté sur un petit papier comment faire toutes les étapes.
4: Merci à tous les deux. Les rencontres entre les générations, c'est construire des liens où chacun a quelque chose à transmettre et à recevoir.
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Tous les matins, je me lève, je mets mes chaussettes, et puis je dis, je serai le meilleur. Et j'ai appliqué ça à toute mon équipe, et puis pendant 20 ans, à ça, j'avais qu'un objectif au bout, 3 étoiles Michelin, c'est tout. 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

Bonsoir à tous sur Ozondes FM. Voici votre météo du soir pour Châtellerault et sa région. Ce jeudi soir, un ciel globalement dégagé, avec environ 13 degrés. Demain vendredi, la journée sera marquée par un ciel couvert, avec des températures comprises entre 6 et 15 degrés. Passez une bonne soirée sur Ozondes FM.

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0: Bonjour à tous. Cette semaine, votre agenda semé aux couleurs d'octobre rose. Entre événements, rencontres, sorties et initiatives près de chez vous, découvrez les rendez-vous à ne pas manquer sur Châtellerault et ses alentours. Vendredi 9 octobre à 20h à la salle des fêtes de Dangers-Saint-Romain, l'auto organisé par l'espoir sportif gymnastique. Du vendredi 9 au dimanche 11 octobre de 13h à 18h, exposition Arzelro 2026. Des artistes de contraste et similitude exposent au parc du Verger. L'entrée est libre. Le samedi 10 octobre sera une belle journée d'événements, alors sortez vos agendas pour bien tout noter. De 9h à midi, la municipalité de Dangers-Saint-Romain organise une promenade de santé de 5 km en faveur d'Octobre Rose. De 9h à 16h, une bourse puériculture et jouets organisée à la salle des fêtes de l'Encloître. De midi à 11h, salle des miroirs à Bonneuil-Matour, conférence d'information avec le docteur Dreyfus autour des bonnes pratiques de dépistage et de prévention contre le cancer du sein. La France est actuellement le pays au monde qui a la plus grande fréquence de ces cancers. Elle parlera de l'importance du dépistage sans dramatiser en expliquant ce qu'est une cellule cancéreuse et l'importance de l'autopalpation. Toujours ce samedi 10 octobre à partir de 11h, fête du pain organisée par la MJC Horizon Sud à la salle polyvalente des Renardières de Châtellerault, avec de 11h à midi, atelier de fabrication du pain sur inscription, de midi à 14h, repas partagé, apportez votre pique-nique, de 14h à 15h40, spectacle autour du pain ouvert à tous, et à partir de 16h, dégustation. À partir de 14h, fête de quartier organisée à Châtellerault par le centre socioculturel d'Iminime, le long de l'allée du Châtelet, entre le cinéma Loft et l'école Claudie Aignuré. Et pour finir sur la journée du 10 octobre, à 15h à la librairie, place du Plex à Châtellerault, rendez-vous conte avec Benoît Vergniaud, Aventure d'enfance. Un récit tout public à partir de 6 ans, c'est l'histoire d'une mamie qui partage sa passion des livres et des contes avec ses petits-enfants. Participation libre au chapeau, réservation conseillée auprès de la librairie au 05 49 21 03 67. Et on prend un petit peu d'avance pour vous parler des événements de la semaine prochaine. Lundi 12 octobre de 9h à midi au France Service d'Ozon à Châtellerault. La CAF et la CPAM viennent à la rencontre des usagers. Des rendez-vous individuels de 20 minutes seront proposés afin de répondre aux questions des usagers sur leurs droits et leurs démarches, santé, famille, prestations. Les rendez-vous sont à prendre auprès des agents France Service. Une animation Octobre Rose organisée par le service prévention de la CPAM sera également proposée autour de l'information du dépistage et de la prévention du cancer du sein. Vendredi 16 octobre à 18h30 à la salle des fêtes Robert Sauvion à Nintré, l'auto de la MJC, ouverture des portes à 18h30 pour un démarrage des jeux à 20h30, buvette sur place, réservation auprès d'Elsa au 07 80 41 54 87. Vendredi 16 et samedi 17 octobre, 8e festival de Colombier organisé par les potentiels au 7 rue des Lavoirs. Sur ces deux jours, des spectacles, des animations, des concerts, des expos pour tous les âges et tous les styles. Restauration et buvette sur place, le vendredi pizza, sandwich, saucisse, merguez, frites. Le samedi couscous des potes, sandwich et frites. Samedi 17 octobre à 20h30, spectacle Gisèle part en campagne à la salle des fêtes de Nintré. Entrée 12 euros, réservation obligatoire au 06 75 95 96 28 ou 06 72 89 48 69. Pot offert à la fin du spectacle, c'est organisé par Nintré qui bouge. Avant de se quitter, n'oubliez pas que cet agenda local est aussi le vôtre. Association, collectivité, commerçant ou organisateur d'événements, n'hésitez pas à nous transmettre vos rendez-vous à venir. Pour les relayer au mieux, pensez simplement à nous contacter au moins 3 semaines à l'avance à l'adresse ozondefm@gmail.com. 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

Bonsoir à tous sur Ozondes FM. Voici votre météo du soir pour Châtellerault et sa région. Ce jeudi soir, un ciel globalement dégagé, avec environ 13 degrés. Demain vendredi, la journée sera marquée par un ciel couvert, avec des températures comprises entre 6 et 15 degrés. Passez une bonne soirée sur Ozondes FM.

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0: Sequentia Sancti Evangelii.
1: C'est une belle nuit pour faire la guerre. 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Une belle nuit comme toutes les autres d'ailleurs. Certains dorment, d'autres se mélangent. Des corps se cherchent, se dispersent. Beaucoup dépriment, peu s'en remettent. Les bringueurs font la fête. Quoi que l'on dise, quoi que l'on fasse, dans n'importe quel état qu'on est, la nuit, elle, est toujours belle, est toujours là pour nous bercer. Quoi que l'on pense, où que l'on soit, dans n'importe quel état qu'on est, la nuit, elle, est toujours belle, toujours belle. Ah, mais comme il est beau le jour. Amen. Ah, mais qu'il est beau tous les jours. Amen. 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

Bonsoir à tous sur Aux Ondes FM. Voici votre météo du soir pour Châtellerault et sa région. Ce jeudi soir, un ciel globalement dégagé, avec environ 13 degrés. Demain vendredi, la journée sera marquée par un ciel couvert, avec des températures comprises entre 6 et 15 degrés. Passez une bonne soirée sur Aux Ondes FM.

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